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0: Bonsoir Québec, je suis Andrés, The First Wave, qui vous donne la bienvenue à l'émission d'aujourd'hui, vendredi, de Distorsion First Wave, du métal avec accent. Bonsoir mon bro Rock, comment ça va?
1: Bonsoir Andrés, ça va très très bien. Bonsoir Québec et à tout l'Amérique qui nous écoute aujourd'hui, ce soir. Encore avec un groupe de rock vraiment extrême aujourd'hui. On a changé un petit peu. On a arrêté la douceur et on commence avec beaucoup pouvoir.
0: Violence musicale.
1: Agressivité musicale, la folie de la musique.
0: C'est ça qu'on veut. C'est pour ça qu'on est ici, Mauro Rock. C'est pour ça qu'on est à Distorsion. C'est l'agressivité musicale, c'est la force, c'est l'identité du métal.
1: C'est une soirée, Andrés.
0: Ok. Et aujourd'hui, dans les menus, on va voir trois agrupations. Qui vont nous accompagner pendant les 2 heures d'émission d'aujourd'hui. On va commencer aujourd'hui avec ce qu'on écoute en arrière, qui c'est une bande des États-Unis, de la Floride, une bande bien populaire, certains que vous les connaissez, c'est Obituary. Une bande très bien connue, je l'aime bien. On va avoir aussi une bande québécoise. La première fois qu'on va partager de la musique québécoise, du métal québécois, ici à Distorsion Québec. La bande qui va nous accompagner aujourd'hui, c'est Sword. C'est une bande de San Bruno. C'est pas mal vieux, la bande. Mais c'est très bon. C'est une bande de heavy thrash metal. Yeah, quelque chose comme ça. Et comme d'habitude, on ne peut pas le manquer, une bande de l'Amérique latine, notre bande invitée aujourd'hui, qui s'appelle Anti-Hippie, une bande de la République Dominicaine.
1: De Santo Domingo, la ville de Santo Domingo.
0: La capitale. Qu'est-ce que tu penses de cette bande-là? Ton première impression, Mauro?

0: C'est super, en fait, on vient de surprise en surprise avec le rock et maintenant avec le métal de la République Dominicaine. On a déjà eu des bandes de rock, donc maintenant on a notre première de métal de la République Dominicaine.
1: Très bien, donc on va commencer la musique. On va commencer avec Obituary. On va écouter, on va commencer avec la chanson qui s'appelle Violence, Violence. C'est de l'album Inked in Blood. L'année 2014. On commence avec Obituary et Distortion First Wave du métal avec Accent.

0: On a très bien commencé la soirée aujourd'hui. On a bien commencé avec Obituary, avec cette belle chanson, cette powerful chanson. On va continuer maintenant avec la première chanson de la bande invitée d'aujourd'hui, de Anti-Hippie. Une chanson qui s'appelle... comment est-ce qu'elle s'appelle, Mauro?
1: S'appelle Skinhead Maricón.
0: Ça veut dire quoi, Mauro?
1: Ça veut dire Skinhead Maricón. C'est mieux comme ça. En okay, fait, la première partie, ça veut dire contre les néonazis. Ça veut dire la première partie. La deuxième partie, ça veut dire comme la faiblesse, en fait, de ça.
0: Ouais, un petit peu plus que ça.
1: La faiblesse, forte, mais... la faiblesse dit avec un gros mot.
0: Ouais, cette bande-là utilise pas mal de mauvais mots, des mots de toilette, comme dit mon garçon, des mots de toilette. Ben, ça va, je pense que quand c'est en espagnol, on ne fait pas beaucoup d'attention à ce qu'ils disent. On va surtout s'amuser avec la musique, que c'est très intéressant. Donc on va avec Anti-Hippie, de son premier album 666. Donc on va écouter l'intro, et après ça on va écouter la chanson que je dis, c'est Skinhead Maricón. On y va avec Anti-Hippie.

0: On a écouté, on vient d'écouter Follow the Wheels, le bon heavy metal de l'album Metalize It de l'année 1986 de la bande Sword.
1: Très bon, très très très bon, la bande québécoise. Très content d'écouter une bande québécoise ici à Distortion First Wave.
0: Ouais, ça fait bien d'écouter du métal, de bon heavy metal aussi, parce que c'est de bon heavy metal. Donc c'est pour ça qu'on a décidé de la voir ici.
1: J'ai eu la sensation d'être comme dans une bataille épique. C'était pas mal de très bonnes chansons, je pense.
0: Ouais, sont pas mal bons. Quand j'écoutais Sword la première fois, ça m'a donné une idée, ça me ressemblait un petit peu à Judas Priest. Ça sonne un petit peu comme ça. Ils sont très bons. Donc, bienvenue au métal québécois ici à Distortion First Wave. On va essayer d'avoir plus de métal québécois pour partager les scènes avec le métal latino-américain, pour faire du parallèle. Et on va voir aussi, on va essayer d'avoir aussi une autre bande du reste du monde. Ça peut venir de n'importe où. C'est ça qu'on va essayer d'avoir dans les formats de Distortion. On va essayer d'avoir une bande latino-américaine, c'est la bande principale, la bande invitée. On va avoir une bande québécoise ou canadienne. Et on va avoir une troisième bande de notre pays, du reste du monde. Ça c'est bien pour ça.
1: Oui, c'est excellent. En fait, en résumé, on va voir la diversité dans les bandes dans Distortion First Wave.
0: Bien. Nous sommes à Sekaya. 88.3 FM, la radio généraliste progressiste de Québec.
1: La radio de la diversité.
0: Diversité musicale. Ok, on va continuer. On va continuer avec Sword. On va écouter une deuxième chanson de Sword, du même album Metalize It. On va avec Children of Heaven. Après ça, on va écouter Obituary et on va finir avec la bande invitée de l'Amérique latine Anti-Hippie. Je vous laisse avec Children of Heaven.

0: Qu'est-ce que tu penses de notre bande invitée d'aujourd'hui, Anti-Hippie de la République Dominicaine, Mauro Rock? Est-ce que tu l'aimais?
1: Ouais, je l'aime, surtout c'est un petit peu rare son nom anti-hippie, mais c'est vrai que toutes les paroles sont anti-tout en fait, contre toutes les choses.
0: Contre le système un peu.
1: Contre le système, si on voit ces albums et si on voit l'image d'un Spotify, c'est un petit peu contradictoire l'image anti-hippie, mais on le voit et ça semble qu'ils sont plutôt des hippies. Qu'est-ce que tu penses?
0: Ouais, ça se passe un petit peu. Ils sont des... Oui, ils ont posté une image, une photo un petit peu hippie. Mais c'est contradictoire, mais c'est drôle, c'est bon, c'est bien, c'est l'art.
1: C'est ça, donc ils sont de Santo Domingo, comme on avait parlé, République Dominicaine. Ils sont nés dans l'année 2013, pour parler un petit peu de l'agrupation anti-hippie. Mais les musiciens, ils avaient avant une autre bande qui s'appelait Santuario y Perro y Macho, et maintenant... est devenu anti-hippie dans l'année 2013. Ils ont sorti son premier travail, s'appelle 666. Et le dernier travail, 2017, s'appelle Narco Estado. C'est un long play, un full album.
0: Narco Estado, ça veut dire que c'est l'État qui... L'État est contrôlé par les narcos, n'est-ce pas?
1: Eh oui, quelque chose comme ça, oui.
0: Ok, c'est bien. Merci beaucoup, Encyclopédie Mauro Rock.
1: Ok.
0: On va continuer avec Sword, la bande québécoise de heavy metal, un petit peu trash. On va écouter une autre chanson de son album Metalized. On va écouter la chanson Stoned Again, une très belle chanson. Après ça, on va avec Obituary encore une fois et on va finir cette vague avec Anti-Hippie.

Distorsion first wave, du métal avec accent. Nous sommes à CKIA 88.3 FM Québec. Je suis Andrés. Je suis avec mon ami Mauro Rock.

0: Comment ça va, Mauro? Comment ça va jusqu'à maintenant?
1: Ah, ça va très bien ici, en écoutant les trois agrupations. C'est très bien, c'est content ce soir. Un petit peu tranquille, ça commence le froid tranquillement aussi.
0: Eh oui, on commence à noter que les journées sont plus courtes.
1: C'est ça qui fait dur, mais pour moi la température c'est bien, c'est la température de mon village natal.
0: Ouais, c'est bien, la température ça reste bon. La longueur de la journée, ça devient plus court et la tristesse, des fois, revient comme en hiver. Les jours sont plus foncés, plus froids et l'âme aussi devient plus froide.
1: C'est ça, ça amène le soleil.
0: La vitamine D, Mauro Rocker.
1: Oui, mais ça se fait bien pour notre musique, l'oscurité.
0: Ouais, c'est bien, c'est vrai ça. On aime le noir. L'obscurité, donc les journées les plus foncées de l'année, on va avoir plus de métal.
1: Ouais.
0: On va essayer de faire plus de métal ici à Distorsión. First Wave. On va avec... Ah non, Mauro Rock, tu vas nous parler de quelque chose?
1: Je parle un petit peu d'anti-hippie, c'est un petit peu difficile de décrire ce groupe-là, mais si on lit un petit peu dans ces réseaux sociaux ce qu'ils disent, par exemple, pourquoi est-ce qu'ils ont créé l'agrupation, on dit, mais ça a été créé grâce à la force de l'obscurité. On a dans les musiciens, on a dans la guitare Radipina, dans la voix à Jason Tavares et dans la basse à Freddy Muñoz. Et finalement, dans la batterie, qui on voit que ça sonne très vite, très rapidement, c'est Monsieur Mario Luis Ventura. Et en espagnol, disent de lui, las vibraciones de las tinieblas explotan con los platillos.
0: La poésie.
1: La poésie de anti-hippie.
0: Très bien. On va donc... Avec la permission de Mauro Rock, on va continuer avec Anti-Hippie. On va écouter une autre chanson qui s'appelle Complot.
1: Complot, ouais, je l'écoutais, c'est bien. Ça représente bien Anti-Hippie, cette musique.
0: Ouais, on va avec ça. Donc on commence avec Complot et Anti-Hippie, le même album 666. Puis après ça, on va avec... qu'est-ce que tu veux au mieux après? Obituary ou Sword?
1: Sword.
0: Ok.
1: De Québec.
0: Donc on va après ça avec Sword et on finit la vague avec Obituary.

0: du bon métal de Obituary qui nous accompagne aujourd'hui pour partager les scènes avec Anti-Hippie et avec Sword de Québec, de San Bruno. Est-ce que tu connais cette petite ville?
1: Non, je la connais pas. Je l'ai écoutée, mais je la connais pas encore.
0: J'ai jamais entendu cette ville-là. Je m'excuse si...
1: Il y a beaucoup de scènes au Québec.
0: Ouais, sans n'importe quoi, c'est vrai. Mais celui-là, c'est San Bruno, la ville de Sword, la bande de heavy metal. Et notre bande invitée anti-hippie sont, on peut les noter facilement parce qu'ils sont de, ils écrivent des poésies fous.
1: Oui, mais on comprend pas trop, mais il écrit des choses intéressantes dans ses réseaux sociaux, comme par exemple, il dit « Desde los profundos escombros de la necrópolis », il dit pas la métropole, sino la necrópolis de Santo Domingo, « se levantan los restos ». En fait, il dit, je sais pas si sa poésie c'est assez bon dans ses paroles. C'est un peu difficile pour moi de comprendre bien les paroles, mais l'oreille de André est plus éduquée pour ça, je pense.
0: Ouais, mais ce qui saute facilement à l'oreille, c'est les mauvais mots.
1: c'est le plus facile de comprendre.
0: C'est le plus facile à comprendre, oui, c'est vrai. Cette bande utilise beaucoup de mauvais mots, c'est très intéressant. Mais son idéologie, c'est vraiment contre la société, et c'est contre la droit. Les droits, pas les droits de l'humanité ou des choses comme ça, et surtout sur les partis droitiers.
1: C'est ça? En fait, ils sont en contre des choses négatives quand même. Ils vont en contre des choses que on devrait être en contre, ou un bon parti de la population est en contre de les injustices.
0: Ouais. Ok, on va avec la musique, on va avec notre dernière vague de cette première heure dans Distortion First Wave. On va avec Obituary, on va écouter de l'album Back from the Dead de l'année 1997. On va écouter son première chanson qui s'appelle Treatment Skies. Donc je vous laisse avec ça.

0: C'est comme ça qu'on arrive à la fin de notre première heure à Distorsión First Wave, à CKIA 88.3 FM. La radio, quoi, Mauro?
1: De la diversité. On écoute Eternal Drag Robot, la chanson de préférée de notre amie Adriana, d'ici de Québec.
0: La bande colombo-canadienne,
1: Colombo-canadienne.
0: De la Colombie et du Canada.
1: De Québec, on pourrait dire.
0: Voilà. Colombo-québécois.
1: Colombo-québécois.
0: Eternal Drag.
1: Avec le drag metal, pour danser le metal.
0: On vous attend dans les prochaines heures, on va arrêter un petit peu, on va écouter la petite pause et on revient dans quelques minutes.
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0: Donc, on vient d'écouter la chanson d'Eternal Drag, My Bloody Moon, c'est ma préférée. Et ça commence un petit peu comme Daft Punk, c'est ça que je pense. Je sais pas ce qu'il va dire Dracar, le leader d'Eternal Drag. J'espère qu'il écoute pas ça que j'ai dit, mais j'aime beaucoup cette chanson. My Bloody Moon 2021, cette année, son dernier album, Drag Metal, d'Eternal Drag.
1: Merci, Mr. Mauro Roque. On va entrer un petit peu dans l'univers de connaissance de Mauro Roque. On va essayer de rentrer dans sa tête. Il a beaucoup d'espace dedans pour rentrer. Il a la tête pas mal grande. Donc on va tout rentrer, je suis certain.
0: En fait, Andrés essaie de parler de notre microcapsule du rock vers le métal. Et on a déjà commencé, ça fait 12 émissions, avec les Axe au Mexique et les Axe en Argentine. On continue dans l'Argentine. On a fini avec la guerre des Malvinas, que ça a été en 1982. En fait, pour résumer tout ça, les petites îles des Malvinas, qui sont très proches de l'Antarctique, qui sont de l'Angleterre, ont généré en fait une petite guerre avec l'Argentine, mais au final de tout ça, les Argentins ont interdit le rock en anglais. Ça a généré un boom dans les maisons de disques et dans la radio de l'Argentine du rock en espagnol. Et c'est comme ça que ça a commencé l'histoire en fait de l'évolution et de le boom du rock en espagnol en l'Amérique latine.
1: Donc, ce que j'ai bien de comprendre, si je suis correct, Mauro Roque, c'est qu'en Argentine, après la guerre des Malvines, toute la musique anglophone était interdite dans la station de radio, n'est-ce pas?
0: Ça a été interdit dans la radio et dans les maisons de disques. Ça veut dire qu'on pouvait réécouter, en fait, donc, tout ce folklore qui a été créé dans les années 70 et qui commençait les années 80, tout ça. Qu'est-ce qu'on fait avec ça? Ils ont commencé à être enregistrés dans l'Argentine.
1: Ils ont été obligés à faire des enregistrements, à donner l'espace à la musique
0: locale
1: pour remplir, pour compléter, pour faire le remplissage de tous ces espaces qui étaient avant ouverts à la musique anglophone.
0: Exactement.
1: Ben, c'était intéressant. Merci beaucoup, Mauro Roque.
0: Okay.
1: Je pense qu'on a trouvé un petit espace dans ta tête. Mais okay. Il nous reste beaucoup d'espace dedans pour trouver des connaissances.
0: Dans la prochaine, on va parler du folklore vers le rock. Et c'est ça. Et on continue aujourd'hui avec le métal.
1: C'est ça. Donc, on va maintenant, on revient à écouter la bande invitée. La bande anti-hippie de la République Dominicaine. On va commencer à écouter son dernier album. Son album Narco Estado de l'année. C'est quelle année, Mauro Roque?
0: Narco Estado 2017.
1: L'année 2017. Donc on va écouter une chanson. On va commencer avec Mantequeros. C'est pas facile à traduire.
0: Très gras. Quelque chose très très très gras. C'est comme des bacon avec des fromages bleus.
1: C'est beaucoup de gras.
0: Très très gras.
1: C'est pas grand, c'est
0: non,
1: grand.
0: Gras. C'est ça, gras.
1: Ouais, c'est avec accent. Il n'est pas qu'on ait la distorsion avec accent.
0: Ok.
1: Merci. Ok, donc on va avec ça, avec la grande quantité de gras. Mantequeros de anti-hippie.

0: On est de retour à Distorsion First Wave, du métal avec accent. Je suis Andrés de First Wave avec mon ami Mauro Rock.
1: Hola mes amis.
0: On s'est fait écouter au Mexique aussi. Je voudrais envoyer des salutations. Un saludo muy grande para mis amigos de Radio Metal Hermosillo en México. Gracias por estar con nosotros, por acompañarnos todos los sábados. Para ustedes también toda esta música latinoamericana, buen metal latinoamericano y buen metal del mundo.
1: Y de Quebec aussi.
0: Latinoamericano, Quebec y del mundo.
1: Eso. Armas biológicas para
0: controlar. On va continuer avec une autre chanson de Obituary. On va écouter tout de suite la chanson qui s'appelle Sentence Day. Sentence Day de Obituary. C'est son dernier album. Obituary. C'est un excellent album. Tu ne l'as pas écouté, Mauro Rock?
1: Non, pas encore.
0: Tu devrais, c'est très bon. C'est très bon.
1: J'ai bien aimé les 12 bandes invitées d'aujourd'hui de Distorsion.
0: Donc on va avec Sentence Day de Obituary de l'année 2017.

0: On vient d'écouter, ça qu'on a écouté la dernière, c'était Larva Asesina de Anti-Hippie, de l'album Narcoestado. Est-ce que tu as arrivé à comprendre quelque chose de la chanson, des paroles de Monsieur Mauro Rock?
1: Mais on pourrait parler du nom comme tel, de Larva Asesina, mais ça veut dire mais, la larve, tu oso, la larve que tu. C'est une critique, non? C'est une critique. J'étais un petit peu plus attiré par la musique comme telle, parce que ça sonnait comme un power metal. Je suis rendu comme au sud de l'Amérique, parce que nous sommes dans l'Amérique centrale, la République dominicaine, mais c'était plutôt comme les musiques comme du metal de l'Argentine, comme animal, comme power metal. C'est la troisième fois que je l'écoute aujourd'hui, je l'aimais beaucoup plus. Tanto que on vient de l'écouter. C'est bien, c'est cool. Qu'est-ce que tu penses de la chanson?
0: J'ai arrivé à comprendre quelque chose de morceaux de paroles. Je pense qu'il parle d'une. Il y a toujours dans chaque groupe des amis, il y a quelqu'un, il y a un membre qui fait mal au groupe, qui fait mal à la société. C'est quelqu'un qui abuse de drogue, qui abuse de l'alcool, qui s'intéresse juste en soi-même. Puis, c'est ça, la larve assassine.
1: Mon égocentrisme.
0: Ouais, mais qui.
1: Comme la pompe pourrie du groupe.
0: Bon, je sais pas. Mais à peu près, c'est ça que j'ai arrivé à comprendre des paroles de larve assassine.
1: Les moutons noirs.
0: Les moutons noirs de chaque groupe, oui. Chacun d'entre nous a un ami comme ça. Un ou une amie comme ça. Ok, on va écouter tout de suite. On va continuer avec une chanson de Obituary, A Lesson of Vengeance, aussi de son dernier album Obituary. On y va avec ça.

0: OK, dans cette barre-là, on a écouté à Distortion First Wave, on vient d'écouter Prepare to Die, The Sword, de la bande québécoise de San Bruno. On a écouté aussi Attaquent, Destruyent y Matan.
1: De Necromanti.
0: Necromanti, la bande ultra-métal de la Colombie, du Medellín. Et on a écouté aussi une chanson de anti-hippie qui s'appelle Dios del No, en français.
1: Très courte cette chanson-là, très en français.
0: C'est quoi ça, Dios del No en français?
1: Le Dieu du No, simplement.
0: Le Dieu du No. Le Dieu qui dit toujours non, je pense que c'est ça. Et c'est comme ça qu'on arrive à la fin de l'émission d'aujourd'hui de Distortion First Wave. Du métal avec accent en CKIA 88.3 FM, la radio généraliste et progressiste, et d'après Mauricio,
1: c'est la radio de la diversité.
0: On écoute du métal
1: d'ici de Québec vers tout l'Amérique.
0: Mais on écoute du métal.
1: Du métal.
0: Pas du rock extrême.
1: Du nord, c'est très bizarre. Du nord vers le sud, mais c'est le métal du sud pour le monde.
0: Mais pas du rock extrême.
1: Non, c'est du rock extrême.
0: on est arrivé. C'est pas facile avec mon rock. Il y a beaucoup de choses dans sa tête. Normalement, on n'arrive pas à tout fusionner. Mais des fois, on arrive. No. Je veux vous rappeler d'aller nous suivre dans les réseaux sociaux, dans Facebook, Instagram et Twitter. Vous pouvez nous trouver comme @firstwave et en Instagram c'est firstwave Canada. Aussi, tu peux aller chercher toute l'information que nous avons disponible, tous les ventes qui font partie de la famille First Wave. Tu peux aller trouver dans notre site web www.firstwavestudio.com.

0: dis au revoir, Mauro Rock. Merci, merci à tout Québec, Canada, amigos latino-americanos. À la prochaine fois, avec plus de rock extrême, de métal et de rock pour tout le monde. Gracias.
1: Merci à tous. C'est moi qui dis au revoir. N'oubliez pas que je suis Andrés. Je suis Andrés. Nos vemos una próxima vez.

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0: Il était une fois, il n'y a pas si longtemps, une princesse qui se retrouva obligée de se marier avec un dragon parce que dans son royaume, tous les hommes avaient disparu. La jeune fille avait donc accepté les avances du dragon qui avait malgré tout témoigné d'une certaine galanterie en lui offrant en cadeau un bel oiseau. Mort. Mais bon, c'était l'intention qui comptait. Une autre chose qui était importante pour la princesse, c'était la taille de son prétendant. Et il ne faisait que 8 pieds de haut, ce qui était raisonnable pour son espèce. Et enfin, il avait assuré qu'il était majoritairement végétarien. Mais ce qui inquiétait réellement la princesse, là, c'était le déroulement de la nuit de noces. Alors, elle décida d'aller demander conseil à une vieille femme de son village qui, elle-même, avait eu 5 maris. Elle devait connaître les rudiments de la chambre à coucher. La vieille l'écouta et lui dit « Fais-toi-en pas, ça m'est arrivé à moi aussi. Je vais te prescrire ce qu'il faut que tu fasses. Le soir de tes noces, t'auras qu'à porter, une par-dessus l'autre, 10 de tes plus belles robes. Et tout va bien aller. » Ouais, la jeune fille a confiance en la vieille, alors elle rentre chez elle, puis elle se prépare. Le jour du mariage arrive. Il y a un grand banquet au château. Tout le monde fait la fête, on danse, on mange. Il y a les meilleurs pains, les meilleurs vins, la meilleure bouffe. Puis il y a la princesse. Dans un coin, elle est aussi blême que sa robe. Puis on dirait qu'elle a pris 200 livres à cause de ses 10 épaisseurs. Et à l'autre bout de la salle, il y a le dragon. Fait son fier. Mais il est tout seul, peut-être à cause qu'il mange tout ce qui passe un peu trop proche. Minuit sonne. Le dragon se lève. Tout le monde s'écarte pour le laisser passer. Il se dirige vers la princesse. Elle, elle a compris. 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
1: « Ouais, pas de problème, j'ai déjà fait ça. »
0: Alors, il enlève une première couche d'écailles. Et elle, une première robe. Et une deuxième robe. 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Se tirait, mais
1: il avait déjà fait ça.
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Splendide morceau, celui de Nomad Bandstone, intitulé Sohan. Né de multiples racines, Nomad Bandstone est un projet inspiré de milliards de poussières que chacun de nous sème sur son chemin. Et c'était le nouvel EP, Sohan. Groupe d'indie blues méditerranéen qui est mené par Shakib Kouidri et Elsa Corgé et qui partent à la rencontre d'un astronaute et d'un Touareg unis dans leur quête d'une étoile perdue. Bienvenue à votre émission Le Monde en deux mondes, je suis Alain Mercier et j'espère que vous allez tous bien. Il n'y a eu que du beau en début d'émission. Belle et Keen, des sœurs haïtiennes qui laissent un impact durable et indéniable sur la scène musicale canadienne avec leur fusion captivante de musique du monde, de soul, de jazz et de funk. On enchaîne tout de suite avec quatre pièces, Noé Lira dans Luna, Ramon Charon et Yves Desrosiers dans Rio y Selva, Lucas Melo et Enzo Lord Mariano dans Salva, en collaboration avec Saulo Olmedo Evans. Bangkok Lingo dans Burning Passion. Tout de suite, Noé Lira dans Luna, ici à votre émission Le Monde en demande.

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0: Nous venons de voyager grâce au duo créatif Use de Montréal, qui interprète de la musique de la Turquie ainsi que de la Bulgarie. Je parle du duo d'Ariane Morin, saxophoniste, et de Yoni Kasten à l'accordéon et au piano. Poursuivons avec le collectif Papa Groove de Montréal dans leur pièce Le Smat, tirée de leur album 2023 Yanos Bo, pièce qui sera suivie de Jelly Tapa, musicienne malienne canadienne qui se produit et enregistre à la fois en tant qu'artiste solo et en tant que leader du groupe Afrobeat Africana Soul Sisters, récipiendaire de Juno en 2020. Tout de suite, Papa Groove de Montréal dans leur pièce Le Smat. Ici à votre émission Le Monde en demande.
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De toute beauté, ce classique brésilien repris par Florencia Aguarebeber d'Antonio Carlos Jobim. Je vous rappelle, je suis à la merci de votre émission Le Monde en Demande. Et ceci est ma toute dernière intervention pour aujourd'hui. Plongeons dans l'univers d'une artiste montréalaise d'origine syrienne, Nadine Altonji, dans sa pièce De la folie de nos temps, tirée de son album Enraciné dans l'histoire, volume 2. En attendant, délectons-nous de ce morceau, celui de la suisso-algérienne Flesh Love, sa pièce Amour quantique, où elle s'apprivoise, tente de se guérir et de nous aider à le faire autant. Ici, à votre émission, Le Monde en Demande. À la semaine prochaine, bye bye!

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